0: Central Dispatch, Voice of 911.
1: 191 Dispatch on.
0: Chile 191 en route.
1: 191 en route, 1945.